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3: Madame, Monsieur, bonjour, il est 13h, bienvenue au programme de ce mardi 9 juin. Avec vous, Jean-Noël Ducasse pour vous accompagner pendant une heure en français. Et au sommaire de cette émission, le journal, les sports et comme chaque mardi, le journal de la semaine politique. Et d'abord les titres du journal. Un puissant séisme de magnitude 7,8 dans le sud des Philippines a fait au moins 35 morts et provoqué l'effondrement de nombreux bâtiments. Un sondage publié aujourd'hui indique que le gouvernement travailliste du Victoria perdrait le pouvoir lors des élections de novembre prochain, menant ainsi aux spéculations quant à un challenge du leadership de la première du Victoria, Jacinta Allen. Une nouvelle analyse d'Enquiquer suggère que le montant actuel des allocations de recherche d'emploi, JobSeeker, ne permet pas à une personne seule de couvrir ses besoins essentiels de 251 $ par semaine. Et on passe au journal. Le bilan du séisme de magnitude 7,8 qui a frappé le sud des Philippines s'est alourdi à au moins 35 morts et 144 blessés. 12 personnes sont portées disparues et les opérations de recherche et de sauvetage sont en cours. Le séisme s'est produit tôt hier lundi à environ 20 km des côtes de la province de Sarangani. Les secousses ont été fortement ressenties à travers Mindanao et jusqu'à 420 km de là dans la ville de Manado sur l'île indonésienne de Sulawesi. Plusieurs pays ont émis des alertes au tsunami qui ont depuis été levées mais de fortes répliques continuent à travers la région.

0: L'ONU condamne fermement l'escalade des hostilités au Moyen-Orient suite aux frappes israéliennes sur Beyrouth et les frappes iraniennes sur Israël le week-end dernier. Israël et l'Iran semblent renoncer à de nouvelles frappes, mais les deux pays avertissent qu'ils restent prêts à riposter en cas de provocation. La reprise des combats fait craindre une nouvelle guerre ouverte au Moyen-Orient. Farhan Haq, le porte-parole adjoint du secrétaire général de l'ONU, Antonio Guterres, a déclaré que l'ONU était alarmée par cette escalade.
1: Including renewed strikes in the southern suburbs of Beirut yesterday and reported Hezbollah strikes into northern Israel. We urge all actors to exercise maximum restraint and refrain from any action that could further inflame an already volatile situation. We urge all parties to fully abide by the ceasefire jointly announced by Lebanon, Israel, and the United States last week, and to avoid any steps that could undermine ongoing diplomatic efforts to achieve a durable peace.
0: En Australie, un sondage publié aujourd'hui indique que le gouvernement travailliste du Victoria perdrait le pouvoir lors des élections de novembre prochain, menant ainsi aux spéculations quant à un challenge du leadership de la première du Victoria, Jacinta Allen. Le vote pour le parti travailliste dans l'état du Victoria a chuté à 23% contre 27% pour la coalition, tandis que le parti One Nation, en forte progression, a atteint 25% selon le sondage Freshwater Strategy réalisée pour le Herald Sun. Jacinta Allen affirme se concentrer sur l'aide aux habitants du Victoria confrontés à des difficultés. Elle assure que son leadership est solide et qualifie de vaines spéculations les rumeurs concernant son avenir.
2: People are looking for help and navel gazing doesn't help people with those cost of living pressures that are so real right now. What does help is 20% off your car rego. What does help is half-price public transport all the way through to the end of the year. Working from home also helps. And that's what I'm focused on, because that's what Victorians tell me that they want their government to be focused on.
0: Des associations de défense des droits des personnes handicapées demandent au gouvernement de prolonger l'enquête sénatoriale sur les réformes proposées pour le NDIS avant les auditions publiques d'aujourd'hui, ce mardi 9 juin. Plus d'un tiers des économies réalisés dans le budget fédéral de mai proviennent des coupes budgétaires dans le NDIS, mais certaines associations de défense des droits des personnes handicapées se sentent négligées et laissées pour compte. Un projet de loi est actuellement examiné par la commission d'enquête sénatoriale qui doit rendre son rapport le 16 juin prochain, un mois seulement après sa mise en place. Emma Bennison, directrice générale du réseau australien de défense des droits des personnes handicapées, prendra la parole devant la commission ce mardi.
3: The cutting of social and community participation supports is but the beginning, because you need to remember that there are ministerial powers in this legislation that gives either this minister or future ministers the capacity to cut any groups of supports. So it could be adaptive technology next, it could be any other group of supports next. So we need to be very careful about recognising that this is only the beginning.
0: Une nouvelle analyse d'Anglicare suggère que le montant actuel des allocations de recherche d'emploi, JobSeeker, ne permet pas à une personne seule de couvrir ses besoins essentiels de 251 $ par semaine. L'indice du coût de la vie 2026 d'Anglicare révèle également qu'un couple avec deux enfants bénéficiant de l'allocation de recherche d'emploi manque à gagner de 428 $ par semaine et une mère célibataire bénéficiant de l'allocation parentale, parental payment, de 174 $. Casey Chambers, directrice générale d'Anglicare, explique que l'étude a comparé les dépenses hebdomadaires de base, alimentation, loyer et autres produits essentiels au montant des aides sociales. Elle ajoute que l'inflation et la hausse du coût de la vie frappent le plus durement les plus démunis.
4: We're not suggesting that somebody is rocketing backwards by $428 a week, but what it does mean, and what Anglicare Australia member services see every day, is families who are accessing their emergency relief services. It's families and households who are coming to food banks. It's people who are not filling medical prescriptions.
0: Selon un rapport de l'Ordre des pharmaciens, autoriser les pharmaciens à prescrire des médicaments pourrait permettre d'économiser 1 milliard de dollars en dépenses de santé et d'éviter 10 millions de

0: consultations chez le médecin généraliste par an. Des essais menés dans différents états et territoires autorisent déjà les pharmaciens à prescrire des médicaments pour la contraception hormonale, les infections urinaires et les affections cutanées, entre autres. Le rapport indique que les pharmaciens pourraient également prescrire des médicaments contre l'asthme, la bronchopneumopathie et pour la réduction des risques cardiovasculaires. Les entreprises sont invitées à se préparer à l'introduction du versement des cotisations de retraite à la date de paye à compter de juillet prochain. L'ATO, l'Australian Taxation Office, avertit les employeurs qui ne respecteront pas leurs obligations et qu'ils vont s'exposer à de lourdes sanctions. Le nouveau système va exiger le versement des cotisations de retraite en même temps que les salaires, remplaçant ainsi le versement trimestriel actuel. L'ATO indique que de nombreux employeurs versent déjà les cotisations de retraite plus fréquemment, mais que les entreprises devraient revoir leur système de paye, leur plan de trésorerie et leur procédure de déclaration avant l'entrée en vigueur de ce changement. Emma Rosenvig, commissaire adjointe de l'ATO, en charge du programme de versement des cotisations de retraite à la date de paye, précise que la priorité sera donnée dans un premier temps à l'accompagnement des entreprises dans leur mise en conformité, mais prévient que les employeurs qui ne s'y conforment pas encourront de graves conséquences.
1: So if an employer doesn't meet their obligations to their employees, the first thing that we will do is get in touch with them and nudge them to do so. But if an employer continues not to pay for their staff, there are penalties. They start at 60%. But then if we have raised an assessment and an employer is liable for those amounts and they continue not to pay, then the penalties start getting even more serious.
0: On passe à la météo pour ce jeudi en Australie. À Perth, il fera 17 degrés. Adélaïde, 20 degrés. Melbourne, 19. Hobart, 17. Canberra, 16. Sydney, 21. Brisbane, 23. Darwin, 31. Et à Alice Springs, maximal de 24 degrés. Voilà, fin du journal et merci à vous de l'avoir suivi.

Dans l'actualité sportive des derniers jours, on commence par le tennis, un cru 2026 de Roland Garros qui restera dans les annales. Le tableau final à

0: Ça crée deux nouveaux champions, deux outsiders qui ont soulevé à Paris le tout premier grand chelem de leur carrière. Côté dames, la jeune russe Mira Andreeva, 8e joueuse mondiale, a remporté samedi à 19 ans son premier titre en grand chelem en battant en finale de Roland Garros la sensation du tournoi, la polonaise Maja Wałęsa, issue des qualifications 6-3, 6-2 en 1h22 minutes. On écoute Andreeva savourer sa victoire historique.
1: J'ai du mal à réaliser que je fais une conférence de presse avec un trophée du Grand Chelem à côté de moi. C'était l'un des plus grands rêves de ma vie et je suis vraiment très heureuse d'avoir réussi à donner le meilleur de moi-même et à remporter ce tournoi. Je dirais que la sensation réelle est évidemment bien plus forte que dans mes rêves. Oui, c'est incroyable de regarder ce trophée et de me rendre compte que c'est vrai, que tout ça est réel et que je peux désormais me considérer comme une championne en Grand Chelem. Mais j'ai l'impression que cette sensation est très rapidement addictive. Alors, j'ai déjà très envie de tout faire pour revivre ça une deuxième fois.
2: Do my best to experience all of this for the second time.
0: La dauphine de l'édition 2026 de Roland Garros, Maja Wałęsa, se consolera quant à elle avec la 21e place mondiale, son meilleur classement qu'elle a atteint hier lors de la dernière actualisation du classement WTA. La Polonaise aura marqué l'histoire de Roland Garros en devenant la joueuse la plus mal classée à se hisser en finale depuis la création du classement WTA en 1975. C'est aussi la seule issue des qualifications à être allée aussi loin sur la terre battue française. Côté homme, Alexander Zverev a enfin brisé le plafond de verre. L'Allemand tête de série numéro 3 a remporté son premier titre du Grand Chelem ce dimanche en battant l'Italien Flavio Cobolli en 5-7, 6-1, 4-6, 6-4, 6-7, 6-1. À 29 ans, Zverev est le premier Allemand à remporter un titre du Grand Chelem depuis la victoire de Boris Becker à l'Open d'Australie il y a 30 ans. Zverev affirme que le soutien du public parisien a été un facteur déterminant dans son succès.
3: I was laying in that corner over there 4 years ago with 7 broken ligaments and 2 fractured bones. I lost a Grand Slam final here 2 years ago. But now, finally, it's a happy end. And thank you very much to the crowd. It's been I really felt like the crowd was pushing me throughout the entire 2 weeks.
0: Souvent critiqué pour sa fragilité mentale dans les moments décisifs, Zverev a puisé dans ses crampes une force insoupçonnée. Pour Luca Pouille, ancien joueur de tennis professionnel français, maintenant que Zverev a vaincu Sinner, il pourra plus facilement s'affirmer face à ses plus grands rivaux, Sinner et Alcaraz.
4: C'est amplement mérité. Il a été fort, il a réussi à tenir son rang de favori à partir du moment où Sinner a perdu. Il a réussi à combattre ses démons et à atteindre son objectif, donc c'est génial. C'était un peu le moment ou jamais. Espérons que ça le libère. Après, aujourd'hui, pour battre un Sinner, pour battre un Alcaraz en finale d'un grand chelem comme celui-ci, pour moi, il doit encore monter son niveau de jeu, monter son niveau d'exigence. Et le niveau de jeu qu'il a joué, notamment à partir du moment où Cobolli a servi en quatrième pour le set et qu'il a débreaké parce qu'il a commencé à cramper, à être beaucoup plus agressif, en fait, ce niveau de jeu-là, on voudrait le voir quasiment tout le temps pour pouvoir embêter les deux meilleurs, les deux joueurs qui sont devant lui.
0: Cap à présent sur l'Amérique du Nord, à seulement 2 jours du coup d'envoi de la Coupe du Monde, co-organisée par les États-Unis, le Canada et le Mexique, la participation de l'Iran reste entachée par l'escalade militaire avec les États-Unis. Arrivée ce dimanche à Tijuana au Mexique, la délégation iranienne a élu domicile dans une ville frontalière mexicaine pour minimiser son temps sur le sol américain. Le contexte est inédit. Jamais un pays hôte n'a été en guerre avec une nation participante depuis la création du mondial en 1930. Gwendolina Duval, RFI.
5: Les joueurs ont débarqué dimanche au petit matin sur le territoire mexicain, accueillis par un groupe de quelques sympathisants qui les attendaient devant l'aéroport. Une arrivée discrète, sans plus de protocole. La représentante du gouvernement mexicain auprès de la FIFA, Gabriela Cuevas, a souhaité la bienvenue à la sélection d'Iran sur les réseaux sociaux. Le premier sorti de l'avion, le défenseur Ehsan Arsafi, a déclaré que son équipe est prête pour ce mondial, malgré la situation en Iran qui a fortement perturbé leur préparation. L'entraîneur Amir Galenoi a ajouté que l'équipe aurait dû arriver plus tôt pour avoir le temps de récupérer du décalage horaire et de plus de 20 heures de vol. Les joueurs pourront aller aux États-Unis pour disputer les matchs du groupe G.

0: jusque-là, leur visa ne permet qu'un séjour de courte durée, le jour de la rencontre uniquement. Et 15 membres de l'équipe technique qui accompagne la sélection n'ont toujours pas le feu vert des autorités américaines pour traverser la frontière. Jusqu'à son premier match, l'équipe va rester et s'entraîner à huis clos, un important dispositif de sécurité avec la mobilisation de la garde nationale mexicaine est déployé pour protéger l'hôtel et la sélection iranienne pendant ses déplacements.
1: Et toujours en marge du mondial, toutes les équipes qualifiées pour cette édition 2026 jouaient ces derniers jours leur dernier match préparatif. On commence par la France, en effet, renversée par la Côte d'Ivoire jeudi dernier. Tôt ce matin, l'équipe de France de football de Kylian Mbappé a battu l'Irlande du Nord 3-1. Dans leur dernier match préparatif, dimanche soir, les Socceroos ont fait match nul face à la Suisse. La Suisse avait ouvert le score en première mi-temps grâce à Dan Doy et a dominé une grande partie de la rencontre à San Diego. L'Australie a égalisé 10 minutes après le début de la seconde période grâce à un but de Tete Yenge qui disputait son premier match international.
2: Yeah, it's an amazing feeling. You know, you work hard for moments like this, and I'm happy to help the team today and get my first game first of all, and also my first goal.
1: Un autre débutant, Christian Volpato, a également débuté avec le Socceroos, qui se concentre désormais sur leur premier match de Coupe du Monde contre la Turquie le week-end prochain avant d'affronter les États-Unis et le Paraguay. Cette équipe des Socceroos est la deuxième plus jeune de l'histoire avec 8 joueurs de moins de 23 ans. En Formule 1, au Grand Prix de Monaco, Kimi Antonelli a offert à Mercedes une victoire éclatante sur le rocher. Parti en pole position, le jeune Italien a mené la course de bout en bout, résistant au chaos d'un drapeau rouge tardif pour s'imposer avec 6 secondes d'avance. Antonelli affirme devoir sa victoire à un effort collectif de l'écurie Mercedes.
3: I have to say big shout out to, you know, my engineers, also everyone back at the factory who did also the overnight work between Friday and Saturday, because the car just changed so much and it gave me the confidence to push it.
1: En cyclisme, sur le Giro d'Italia Women, la néerlandaise Demi Vollering a signé un coup de génie tactique pour s'adjuger la victoire finale. Après ses victoires dans le Tour de France en 2023 et dans la Vuelta en 2024 et 2025, la néerlandaise de 29 ans complète sa trilogie dans les grands tours en remportant le Giro avec 30 secondes d'avance sur l'Allemande Antonia Niedermayer et 1 minute 37 sur Van der Breggen. En natation, la triple championne olympique australienne, Bronte Campbell, a annoncé sa retraite. Au cours de sa carrière, elle a remporté 5 titres de championne du monde, 5 médailles d'or aux Jeux du Commonwealth, 8 médailles d'or en Coupe du Monde et un titre de championne du monde junior. Âgée de 32 ans, Campbell se dit fière de sa longue carrière, mais estime que le moment est venu de relever un nouveau défi en dehors du monde de la natation.
4: 2 year lead-in, I mapped out exactly what that would look like. That looks like training 9 times a week, swimming for 40 hours, doing a lot of rehab for all my different injuries, and it's a full-time commitment. You have to be 100% in. I've also mapped out the other side, which is me building Athletica and really making a difference in making garments out of recycled clothing, making garments that don't have toxins in them. That's the space I want to continue to play in.
1: Au handball, Metz a remporté dimanche à Budapest la première ligue des champions féminines du handball français en terrassant les doubles tenantes du titre, les Hongroises de Győr, par un score de 29-31. C'est tout pour l'actualité sportive de ce mardi. Merci de rester à l'écoute de SBS French.

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4: Maintenant, journal de la semaine politique, et vous êtes en compagnie de Bertrand Tungandamé et de Patricia Meunier.
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6: Semaine politique, l'Australie et les îles Salomon progressent vers un nouveau traité, tandis que le pacte de sécurité conclu entre cette nation du Pacifique et la Chine fait l'objet d'un réexamen. Comme le souligne Patricia Meunier, cet accord est le dernier d'une série d'ententes signées avec des pays voisins du Pacifique.
7: L'Australie et les îles Salomon travaillent sur un nouveau traité. Du coup, le pacte de sécurité conclu entre ces nations du Pacifique et la Chine fait l'objet d'un réexamen. Pour Canberra, cet accord est le dernier d'une série conclue avec ses voisins du Pacifique. Ainsi, l'Australie continue son travail de pacification et de soutien dans la région. Surtout, elle essaye d'y contrer l'influence grandissante de la Chine. Le nouveau Premier ministre des îles Salomon, Matthew Whale, a été accueilli à Canberra la semaine passée pour son premier voyage à l'étranger depuis son élection en mai dernier. Le Premier ministre Anthony Albanese a annoncé travailler sur un nouveau traité global entre les deux pays. On l'écoute.
8: This treaty will allow Australia and the Solomon Islands to confront global and regional challenges as partners. This is a significant body of work and we've asked our foreign ministers to lead and drive this forward.
7: Les deux pays ont déjà un accord bilatéral de sécurité depuis 2017 qui a été mis en danger par un pacte de sécurité signé entre la Chine et les îles Salomon en 2022. L'élection de Matthew Whale, plus critique envers la Chine que ses prédécesseurs, change un peu la donne. Elle offre une opportunité pour l'Australie de renforcer les liens. De son côté, Matthew Whale espère que cet accord rapprochera encore plus les deux nations.
9: We have sought a reset in this relationship. We acknowledge that there's been problems over the last few years, I'll be honest. And we thank the Honourable Prime Minister that we're able to elevate our relationship to a comprehensive strategic one where both sides will benefit by having trust in each other's decision-making and that will be good also for the region.
7: L'accord secret conclu avec la Chine suscite toujours beaucoup de questions. Avant son élection, le Premier ministre Whale avait promis que s'il était élu, il révélerait les détails de cet accord secret. Si rien n'a été encore révélé, il a néanmoins confirmé que l'accord était bien en cours de réexamen.
9: I've had to remove certain people from key positions. I haven't been afforded a copy even of that agreement until a day before I left, so I haven't had a good look at it. I've had a look at it, I'll be honest with you, but I haven't had a good look at it. I've been praying and fasting about it. But of course, you know, Cabinet will need to have a look at these things. There is a non-disclosure clause in it, so I couldn't show it to you right away. But we are going to be reviewing, as we are reviewing other security agreements that we have with many other countries.
7: En 2024, l'Australie et les îles Salomon ont conclu un accord prévoyant un investissement de 190 millions de dollars pour le développement et la formation des policiers des îles Salomon. Anthony Albanese a annoncé de nouvelles mesures. Outre le soutien apporté aux forces de l'ordre et à la sécurité, l'Australie fournira également une assistance dans divers autres domaines, notamment environnementaux et éducationnels. Le gouvernement albanais a récemment signé plusieurs accords avec ses voisins du Pacifique, comme Tuvalu, Nauru et la Papouasie-Nouvelle-Guinée. Et il poursuit les négociations avec Vanuatu et Fidji.
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2: h 35 sur les ondes de Radio SBS, vous écoutez le programme en français. Le Safiko Music Festival 2026 a été organisé le week-end dernier à Saint-Pierre de la Réunion où se trouvait Stanny Goma, journaliste australien qui fait le point sur ce festival des musiques du monde avec Bertrand Tungandamé.
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4: L'édition 2026 du Sakifo Music Festival, le plus grand festival des musiques de l'île de la Réunion et de l'océan Indien, a eu lieu ces 5, 6 et 7 juin. L'événement a été précédé par la conférence des Lioma, l'Indian Ocean Music Market, un événement qui lui aussi s'est imposé comme le plus grand rassemblement des professionnels de la musique de l'océan Indien, y compris des programmateurs, les propriétaires de labels, tourneurs, DJ et autres. Parmi les professionnels sur place, Stanny Goma, un journaliste et promoteur des arts basé à Melbourne. Nous nous sommes entretenus pour nous plonger dans l'ambiance sur place.
5: Et j'étais là au départ pour le Yuma. Le Yuma, c'est en fait le Indian Ocean Music Market.
6: Dont l'Australie fait partie, hein?
5: Complètement. Donc l'Australie, l'Inde, la côte est de l'Afrique. Donc il y avait l'Afrique du Sud, il y avait une très importante délégation ici. Et il y a aussi effectivement la Tanzanie et autres, mais aussi l'Inde. L'Inde est bien représentée ici. Et effectivement, la côte ouest de l'Australie, ça fait partie de l'océan Indien. Et donc, du coup, la région, comme on l'entend, du Yuma, inclut tout ce que vous avez cité, les pays que vous avez cités, l'Inde, l'Australie, en même temps la Réunion, Maurice, Madagascar. Donc, je suis vraiment en plein cœur, le carrefour de l'océan Indien ici. Et donc, le Yuma a eu lieu, il y a eu beaucoup de conférences, beaucoup de conversations, beaucoup de discussions. Et aussi les showcases. Il y a eu des concerts au niveau du Yuma, de tous les pays que j'ai cités là avant. Mmh. Et ensuite, il y a le Sakifo qui a commencé hier soir, vendredi, qui se passe effectivement ici à Saint-Pierre à La Réunion, et où il y a pas mal de prestations par des artistes qui viennent d'un peu partout, y compris la métropole en France, mais aussi l'Afrique. Il y a d'ailleurs deux groupes, il y a un groupe du Congo, Brazzaville.
6: Et c'est ça, le planning, il y a des problèmes, où est la musique? La musique, c'est universel, mais avoir des Congolais participer dans un festival de l'océan Indien, le Congo, la côte atlantique, la côte...
5: franchement, et justement, il ne faut pas confondre les deux. Le Yuma, c'est l'océan Indien. Mmh. Le Sakifo, c'est juste un festival international.
6: C'est comme Womad.
5: Deux choses différentes. Comme Womad, tout à fait. Et donc, du coup, au Sakifo, par exemple, l'année dernière, il y a eu Fatoumata Diarra. Rien à voir avec l'océan Indien, effectivement. Donc, le Sakifo lui-même. Et d'ailleurs, le mot Sakifo, c'est le créole. Ça veut dire, c'est ce qu'il faut. C'est ça qu'il faut. C'est ça qu'il faut.
6: C'est
5: donc, ça qu'il faut. Ça veut dire, c'est ça.
6: Okay.
5: C'est ça qu'il nous faut. Voilà, c'est ça qu'il faut. C'est le créole, mais ça veut dire, c'est vraiment ce dont ils ont besoin ici, à l'île de la Réunion. Et du coup, ce festival amène des artistes un peu partout, y compris, effectivement, j'ai vu un groupe tanzanien, et dans le passé, il y a eu des groupes rwandais aussi, rwandais, burundais, tout ça. Donc, du coup, dans un festival international comme les autres.
6: Et c'est surtout un festival où le Maloya, ce patrimoine universel de l'UNESCO, figure en très bonne place. Qu'est-ce que vous pouvez nous dire de la place spécifique? Si c'est son domaine ici, il est chez lui, le Maloya ici.
5: Ben le Maloya, c'est le cœur, c'est exactement le centre de tout. Effectivement, même au niveau du Sakifo, il y a une scène qui est plus ou moins réservé au Maloya, au groupe Maloya, il se s'appelle la salle verte. C'est construit avec des feuilles de palmier. Donc c'est vraiment très traditionnel. C'est des groupes, il y a pas mal de groupes Maloya ici, de plusieurs genres. Il y en a qui font la fusion. Il y en a qui sont beaucoup

0: plus dans le style traditionnel. Et donc, du coup, hier soir, par exemple, on a eu un groupe qui s'appelle Culture de la Réunion, un grand groupe de Maloya. Ils ont fait l'histoire même du Maloya depuis l'esclavage à nos jours. Et il y avait un groupe qui s'appelle Étincelle Maloya, Moine Makané. Chaque jour, on a droit à pas mal de groupes locaux qui font du Maloya. Et c'est un plaisir, un grand plaisir d'avoir la chance du groupe qu'on n'aura peut-être pas la chance de voir en dehors de l'île de la Réunion. Et je suis très heureux de voir que le festival Sakifo, bien qu'étant un festival international, ils ont fait une bonne place. Ils avaient une bonne place pour la musique locale, donc le Maloya.
1: Oui, la musique locale, musique internationale. Et qu'est-ce que vous pouvez nous dire de la participation? Donc, on a parlé de participation de différents pays, notamment le Congo. Mais pour les voix diverses, notamment la participation des femmes dans ce festival, des artistes féminines.
0: C'est bien que vous posiez cette question parce que, par exemple, les Mamans du Congo, c'est un groupe de femmes. Et je crois au niveau du Sakifo, j'ai l'impression que c'est un effort particulier sur cet aspect-là, parce qu'il y a effectivement beaucoup de groupes de femmes représentées ici. Il y a une dame qui s'appelle Gwendoline Absalon, une dame de La Réunion qui a joué. On a eu un groupe qui s'appelle Kokoroko, qui vient de la Grande-Bretagne, en fait, avec beaucoup de femmes qui jouent des instruments à souffle, de cuivre, et ce qui n'est pas très... Et donc, j'ai l'impression qu'au niveau du Sakifo, des organisateurs font un effort particulier pour assurer qu'il y ait une... je ne vais pas dire une parité, mais quand même une bonne représentation des femmes... au niveau de l'océan Indien, mais aussi au niveau international.
1: Oui. Et pour un public australien, qu'est-ce qu'on peut apprendre de ces festivals et quels sont les artistes que vous voyez qui pourraient percer sur la scène australienne? Parce que j'ai vu dans le programme de l'IOMA, les professionnels comme vous avaient l'occasion de rencontrer d'autres professionnels et des artistes. Et la spécificité, je crois qu'on vous a donné des délais de 15 minutes par artiste ou par professionnel. C'est vrai ou...
0: Non, disons que au niveau des professionnels, on a la possibilité d'échanger, pas seulement de... Je vois que c'est ce que vous êtes en train de faire allusion à ce qu'ils appellent le speed date, où chaque artiste a l'opportunité de s'asseoir avec un programmateur ou une personne qui a un festival ou une salle pour leur faire leur pitch et de voir si ça pourrait les intéresser. Donc ça fait partie

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3: Collaborer, c'est possible. Donc, c'est un peu ça. On est là pour essayer d'explorer dans quelle mesure toutes ces choses-là peuvent être possibles.
4: Et vous avez eu le privilège d'assister à l'ouverture de Sakifo. Cette année, on s'attend à un public record. L'année dernière, ils avaient atteint un record, je crois, de 30 000 participants. Et cette année, ils ont l'espoir, je crois, même pas seulement l'espoir, ils envisagent de recevoir plus de 40 000. Décrivez-nous l'ambiance et l'atmosphère lors de cette inauguration du festival Sakifo.
3: L'ambiance est absolument incroyable. Déjà, le temps, il fait tellement beau ici, c'est pas possible, quoi. C'est vraiment parfait. Le temps est parfait. Et puis, hier soir, c'était le vendredi soir, et effectivement, il y a des gens qui vont au boulot. Et donc, le vendredi soir, historiquement, n'est pas le plus, c'est pas le jour où il y a le plus de monde, mais il y a beaucoup de monde hier soir quand même. Donc, on s'attend à ce que le samedi soir, ce sera vraiment le pic du festival. Donc, ce soir, ça va être vraiment, j'imagine que ça va être un record sans doute parce que la programmation qu'ils ont, on attend vraiment les têtes d'affiche. Et le dimanche, justement. Donc, quand le samedi et le dimanche, j'imagine qu'ils auront beaucoup de personnes à venir. Et en plus, le festival se passe sur une plage à Ravine Blanche. Et donc, si vous imaginez des scènes au niveau de la plage, vous avez derrière vous la plage et de l'autre côté la ville de Saint-Pierre, c'est vraiment l'endroit parfait pour danser,
4: de musique,
3: et puis un festival de musique comme ça, vraiment, franchement. Et pour La Réunion, c'est vraiment un grand événement qui se passe chaque année. Et les gens viennent d'un peu partout, de l'île, sur l'île, et même de Maurice, de l'île Maurice, et des îles voisines, Madagascar. Les gens viennent ici pour découvrir ce festival.
4: Quels sont les highlights, je crois, les grandes révélations de ce festival?
3: Ben, les révélations, il y a tellement plein que je veux pas prendre le risque du tout d'en manquer sur la liste, mais en fait, ce qui se passe ici, c'est que le festival permet à des groupes qui, sans eux, n'auraient pas la chance de venir vers ici. Oui. Donc, tout à l'heure, hier soir, il y a par exemple un groupe qui s'appelle Cocoroco, un grand groupe du Royaume-Uni qui était là, mais aussi des grands groupes de la métropole de France qui ne viennent pas souvent par ici, qui vont être parmi dans la programmation. Et moi, de mon côté, moi, ce qui m'intéresse, c'est beaucoup plus les groupes qui viennent du continent africain juste à côté, là. Donc, le Mozambique, par exemple, il y a un groupe mozambicain ou un artiste mozambicain qui s'appelle Antonio. Il est incroyable, incroyable, je l'ai vu. Et il y a un groupe sud-africain qui s'appelle Bongizi, ouais. Effectivement, eux aussi, ils sont absolument incroyables. À mon avis, ça c'est par rapport au programme d'hier soir, ce que j'ai vu qui m'a beaucoup impressionné. Mais en même temps, pour ceux qui vivent à La Réunion, ils s'attendent à voir des groupes, des grands noms, la musique française, la chanson française, par exemple, qui viennent jouer au Sakifo aussi. Et donc, il y a un peu ce côté-là. Il y a le côté international, mais il y a le côté vraiment franco-français, où les groupes français sont très bien connus. En France, on a la chance de venir jouer ici.
4: Non, et ce qu'il y a de particulier, c'est qu'il y a c'est en collaboration avec France Télévisions, avec une partie du spectacle est diffusée en direct aussi. Ce qu'on ne voit pas en Australie, on ne le voit pas ici, on voit mal ABC diffusé, ou au Madeleine, ou même, des petites interviews, ça, là, mais des événements directs, c'est très rare.
3: Et c'est pour vous dire à quel point c'est vraiment un événement important pour la France en général. Mais c'est vrai que j'aurais bien voulu qu'on fasse pareil en Australie. C'est-à-dire que même au niveau du Sakifo, au niveau du festival, il y a toute une station qui est
4: dédiée à ça.
3: Voilà. Qui est installée sur le site du festival. C'est incroyable.

0: pour vous dire à quel point ils sont plus avancés que d'autres pays, d'autres zones du monde, franchement.
1: Et avant de nous quitter, j'ai vu dans le programme, il y a non seulement du Maloya, du Sega, avec une chanteuse, en fait, qui, dans le style Sega, a une tradition musicale pour, parler de la violence contre les femmes, donc c'est Misty. Il y a aussi, on voit qu'il y a aussi du reggae avec Queen Omega et bien d'autres. Ouais. Avant de nous quitter, un petit mot de la fin, peut-être un petit aperçu global pour nos auditeurs.
0: Voilà, aperçu global, à mon avis, ce que j'aimerais que les gens, sur nos auditeurs au niveau de l'Australie surtout, qui ne sont pas au courant de ce festival, ceux qui auront la chance ou les moyens de venir par ici, vraiment, je le conseille. Je le conseille. Nous, en tant que pour ceux qui ont la nationalité australienne, il n'y a pas un visa, vous n'avez pas besoin de visa, et c'est un festival qui vous permet de découvrir la musique locale, mais aussi des grands groupes internationaux, et puis la culture réunionnaise, le climat, tout ça. Je vous garantis, hein, je ne suis pas un conseiller du tourisme de l'île de la Réunion, mais franchement, à un niveau personnel, je trouve que c'est un endroit tellement sympa pour ceux qui sont intéressés par la culture. Et donc, c'est un bon endroit pour venir décompresser si vous en avez besoin. Ça, tout le monde, si vous en avez besoin, vraiment, c'est un bon endroit. Et avec la proximité de l'île Maurice et de Madagascar, c'est vraiment un endroit idéal pour faire un voyage pour ceux qui seraient intéressés. Sur le plan culturel, j'aimerais attirer l'attention de nos visiteurs sur les possibilités de plusieurs collaborations dans le temps. Nous y travaillons, nous voulons, donc j'espère, comme on l'a fait il n'y a pas longtemps avec Horus, les Lego, qui ont d'ailleurs été interviewés sur votre chaîne, on espère voir des groupes réunionnais faire des tournées en Australie. Il y aura sans doute des collaborations, des échanges de ce genre, et donc je vais leur conseiller de nous suivre de très près, parce que dans les mois qui viennent, on aura sans doute des tournées et des projets qui vont les intéresser.
1: Il faut surtout nous tenir au courant pour qu'on puisse relayer le message à nos auditeurs et vraiment promouvoir cette culture, ce patrimoine en fait humain.
0: Effectivement, avec plaisir. Et je signale en passant que le Maloya est justement inscrit à l'UNESCO comme un patrimoine culturel de l'humanité. Au même titre que la rumba aussi. Et donc, du coup, nous, on a eu la chance d'être ici. La rumba est célébrée en même temps que le Maloya. Et donc, effectivement, c'est ça qu'il faut. Ça devient plus ou moins un endroit pour célébrer toutes ces choses qui nous appartiennent à tous en tant qu'humains.
1: Voilà, Stanley Goma, en tout cas, merci beaucoup d'avoir pris le temps de nous présenter, donc nous donner un aperçu et nous mettre de l'eau à la bouche avec ce qui se passe à la Réunion.
0: Avec plaisir.
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Voilà, c'était Bioz qui est réunionnaise et qui nous interprétait Vivre en paix. Et en fin d'émission, un rappel des titres du journal de ce mardi 9 juin. Un puissant séisme de magnitude 7,8 dans le sud des Philippines a fait au moins 35 morts et provoqué l'effondrement de nombreux bâtiments. Un sondage publié aujourd'hui indique que le gouvernement travailliste du Victoria perdrait le pouvoir lors des élections de novembre prochain, menant ainsi aux spéculations quant à un challenge du leadership de la première du Victoria, Jacinta Allen. Une nouvelle analyse d'Anglicare suggère que le montant actuel des allocations de recherche d'emploi, JobSeeker, ne permet pas à une personne seule de couvrir ses besoins essentiels de 251 $ par semaine. Et voilà, nous arrivons presque à la fin de cette émission. Merci d'avoir été avec nous. On vous laisse avec Richard Bonnat qui nous interprète Qu'est-ce qui va pas. C'est une chanson en créole. Et on se retrouve jeudi prochain à partir de 13h sur les ondes de SBS French. Bel après-midi, à bientôt.